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Bonjour à tous, ravi de vous retrouver ce 23 août. On embrasse les roses pour leur fête. Que dire des roses? Eh bien, que ce sont des femmes futées. Pour se faire respecter, elles usent de la diplomatie. Par ailleurs, elles savent mettre leur originalité en valeur en soignant leur look et leurs attitudes. Ce sont des femmes sympathiques et chaleureuses. Elles parviennent facilement à se faire aimer des autres. Voici les grands événements. 1927, exécution sur la chaise électrique de Sacco et Vanzetti, militant anarchiste dans la nuit du 22 au 23 août, suscitant une immense réprobation. 1967, en cyclisme, Eddy Merckx devient champion du monde à 22 ans. 1987, lors d'un accident dans une course d'offshore, le Colibri au large de l'île de Wight, Didier Pironi, ancien pilote de Formule 1, trouve la mort avec le journaliste Bernard Giroux et Jean-Claude Guénard. 2006, Natacha Kampusch avait 10 ans quand elle a été enlevée le 2 mars 1998, séquestrée dans une cellule de 8 mètres carrés dans une maison pendant 8 ans. La jeune fille s'échappe des griffes de son ravisseur, Wolfgang Priklopil. Celui-ci se suicide quelques heures après. Et puis en 2012, on note la disparition de Jean-Luc Delarue, journaliste, producteur et animateur de télévision. Les anniversaires célèbres, Souad Massi, né à Alger, guitariste, chanteuse, Jacques Weber, cinéaste, réalisateur français, Vicky Landros, qui vient de la Grèce, l'homme politique Michel Rocard, né à Courbevoie, dans les Hauts-de-Seine. On ne va pas se quitter sans le dicton du jour à la Sainte-Rose. Pour le travailleur, pas de pause. Pour le vacancier, c'est tout le contraire. À demain, très bonne journée.

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2: Bonjour à tous, l'horoscope de ce dimanche, on débute avec les béliers. Votre enthousiasme est communicatif, vous remotiverez vos troupes aujourd'hui. Taureau, les opportunités vous tendent les bras, à vous de les saisir. Gémeaux, un petit coup de mou, il faut remettre vite la machine en route. Les cancers, votre confiance en vous vous aide à dépasser vos limites, vous êtes inarrêtable. Lion, vous êtes au bout du rouleau, profitez de ce dimanche pour lever le pied. Les Vierges, vous n'allez pas vraiment recharger les batteries ce week-end. Vous allez finir cette journée complètement à plat. Balance, désormais, vous regardez droit devant, c'est l'avenir qui compte. Les Scorpions, votre bonne humeur est contagieuse. On aime passer du temps à vos côtés. Sagittaire, quelle détermination, vous tracez votre route vitesse grand V et ne laissez rien au hasard. Les Capricornes, vous êtes au top de votre forme aujourd'hui, les Capricornes, prêts à déplacer des montagnes. Verseau, la nuit a été très bonne, vous attaquez ce dimanche en pleine forme. Et enfin les Poissons, vous placez votre confiance en ceux qui le méritent, il n'y a que des vrais amis autour de vous. Avec tout ça, belle journée, un bon dimanche.
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Bonjour à tous, ravi de vous retrouver ce 23 août. On embrasse les roses pour leur fête. Que dire des roses? Eh bien que ce sont des femmes futées. Pour se faire respecter, elles usent de la diplomatie. Par ailleurs, elles savent mettre leur originalité en valeur en soignant leur look et leurs attitudes. Ce sont des femmes sympathiques et chaleureuses. Elles parviennent facilement à se faire aimer des autres. Voici les grands événements. 1927, exécution sur la chaise électrique de Sacco et Vanzetti, militant anarchiste dans la nuit du 22 au 23 août, suscitant une immense réprobation. 1967, en cyclisme, Eddy Merckx devient champion du monde à 22 ans. 1987, lors d'un accident dans une course d'offshore, le Colibri au large de l'île de Wight, Didier Pironi, ancien pilote de Formule 1, trouve la mort avec le journaliste Bernard Giroux et Jean-Claude Guénard. 2006, Natacha Kampusch avait 10 ans quand elle a été enlevée le 2 mars 1998, séquestrée dans une cellule de 8 mètres carrés dans une maison pendant 8 ans. La jeune fille s'échappe des griffes de son ravisseur, Wolfgang Priklopil. Celui-ci se suicide quelques heures après. Et puis en 2012, on note la disparition de Jean-Luc Delarue, journaliste, producteur et animateur de télévision. Les anniversaires célèbres, Souad Massi, né à Alger, guitariste, chanteuse, Jacques Weber, cinéaste, réalisateur français, Vicky Landros, qui vient de la Grèce, l'homme politique Michel Rocard, né à Courbevoie, dans les Hauts-de-Seine. On ne va pas se quitter sans le dicton du jour à la Sainte-Rose. Pour le travailleur, pas de pause. Pour le vacancier, c'est tout le contraire. À demain, très bonne journée.

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2: Bonjour à tous, l'horoscope de ce dimanche, on débute avec les béliers. Votre enthousiasme est communicatif, vous remotiverez vos troupes aujourd'hui. Taureau, les opportunités vous tendent les bras, à vous de les saisir. Gémeaux, un petit coup de mou, il faut remettre vite la machine en route. Les cancers, votre confiance en vous vous aide à dépasser vos limites, vous êtes inarrêtable. Lion, vous êtes au bout du rouleau, profitez de ce dimanche pour lever le pied. Les vierges, vous n'allez pas vraiment recharger les batteries ce week-end. Vous allez finir cette journée complètement à plat. Balance, désormais, vous regardez droit devant, c'est l'avenir qui compte. Les scorpions, votre bonne humeur est contagieuse. On aime passer du temps à vos côtés. Sagittaire, quelle détermination, vous tracez votre route vitesse grand V et ne laissez rien au hasard. Les capricornes, vous êtes au top de votre forme. Aujourd'hui, les capricornes, prêts à déplacer des montagnes. Verseau, la nuit a été très bonne. Vous attaquez ce dimanche en pleine forme. Et enfin, les poissons, vous placez votre confiance en ceux qui le méritent. Il n'y a que des vrais amis autour de vous. Avec tout ça, belle journée, un bon dimanche.
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0: Bonjour à tous, ravi de vous retrouver ce 23 août. On embrasse les roses pour leur fête. Que dire des roses? Eh bien, que ce sont des femmes futées. Pour se faire respecter, elles usent de la diplomatie. Par ailleurs, elles savent mettre leur originalité en valeur en soignant leur look et leurs attitudes. Ce sont des femmes sympathiques et chaleureuses. Elles parviennent facilement à se faire aimer des autres. Voici les grands événements. 1927, exécution sur la chaise électrique de Sacco et Vanzetti, militant anarchiste dans la nuit du 22 au 23 août, suscitant une immense réprobation. 1967, en cyclisme, Eddy Merckx devient champion du monde à 22 ans. 1987, lors d'un accident dans une course d'offshore, le Colibri au large de l'île de Wight, Didier Pironi, ancien pilote de Formule 1, trouve la mort avec le journaliste Bernard Giroux et Jean-Claude Guénard. 2006, Natacha Kampusch avait 10 ans quand elle a été enlevée le 2 mars 1998, séquestrée dans une cellule de 8 mètres carrés dans une maison pendant 8 ans. La jeune fille s'échappe des griffes de son ravisseur, Wolfgang Priklopil. Celui-ci se suicide quelques heures après. Et puis en 2012, on note la disparition de Jean-Luc Delarue, journaliste, producteur et animateur de télévision. Les anniversaires célèbres, Souad Massi, né à Alger, guitariste, chanteuse, Jacques Weber, cinéaste, réalisateur français, Vicky Landros, qui vient de la Grèce, l'homme politique Michel Rocard, né à Courbevoie, dans les Hauts-de-Seine. On ne va pas se quitter sans le dicton du jour à la Sainte-Rose. Pour le travailleur, pas de pause. Pour le vacancier, c'est tout le contraire. À demain, très bonne journée.
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2: Bonjour à tous, l'horoscope de ce dimanche, on débute avec les béliers. Votre enthousiasme est communicatif, vous remotiverez vos troupes aujourd'hui. Taureau, les opportunités vous tendent les bras, à vous de les saisir. Gémeaux, un petit coup de mou, il faut remettre vite la machine en route. Les cancers, votre confiance en vous vous aide à dépasser vos limites, vous êtes inarrêtable. Lion, vous êtes au bout du rouleau, profitez de ce dimanche pour lever le pied. Les vierges, vous n'allez pas vraiment recharger les batteries ce week-end. Vous allez finir cette journée complètement à plat. Balance, désormais, vous regardez droit devant, c'est l'avenir qui compte. Les scorpions, votre bonne humeur est contagieuse. On aime passer du temps à vos côtés. Sagittaire, quelle détermination, vous tracez votre route vitesse grand V et ne laissez rien au hasard. Les capricornes, vous êtes au top de votre forme. Aujourd'hui, les capricornes, prêts à déplacer des montagnes. Verseau, la nuit a été très bonne. Vous attaquez ce dimanche en pleine forme. Et enfin, les poissons, vous placez votre confiance en ceux qui le méritent. Il n'y a que des vrais amis autour de vous. Avec tout ça, belle journée, un bon dimanche.

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0: Bonjour à tous, ravi de vous retrouver ce 23 août. On embrasse les roses pour leur fête. Que dire des roses? Eh bien, que ce sont des femmes futées. Pour se faire respecter, elles usent de la diplomatie. Par ailleurs, elles savent mettre leur originalité en valeur en soignant leur look et leurs attitudes. Ce sont des femmes sympathiques et chaleureuses. Elles parviennent facilement à se faire aimer des autres. Voici les grands événements. 1927, exécution sur la chaise électrique de Sacco et Vanzetti, militant anarchiste dans la nuit du 22 au 23 août, suscitant une immense réprobation. 1967, en cyclisme, Eddy Merckx devient champion du monde à 22 ans. 1987, lors d'un accident dans une course d'offshore, le Colibri au large de l'île de Wight, Didier Pironi, ancien pilote de Formule 1, trouve la mort avec le journaliste Bernard Giroux et Jean-Claude Guénard. 2006, Natacha Kampusch avait 10 ans quand elle a été enlevée le 2 mars 1998, séquestrée dans une cellule de 8 mètres carré dans une maison pendant 8 ans. La jeune fille s'échappe des griffes de son ravisseur, Wolfgang Priklopil. Celui-ci se suicide quelques heures après. Et puis en 2012, on note la disparition de Jean-Luc Delarue, journaliste, producteur et animateur de télévision. Les anniversaires célèbres, Souad Massi, né à Alger, guitariste, chanteuse, Jacques Weber, cinéaste, réalisateur français, Vicky Landros, qui vient de la Grèce, l'homme politique Michel Rocard, né à Courbevoie, dans les Hauts-de-Seine. On ne va pas se quitter sans le dicton du jour à la Sainte-Rose. Pour le travailleur, pas de pause. Pour le vacancier, c'est tout le contraire. À demain, très bonne journée.
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1: Remontons le temps et arrêtons-nous dans les années 80.
2: Les rôles de Campana et de Perrin devaient être à l'origine tenus par Lino Ventura et Jacques Villeray. Mais le premier ne souhaitait pas tourner avec le second. Et puis, ils étaient en désaccord avec le producteur de l'époque, Alain Poiret, sur le montant du cachet. Finalement, c'est Pierre Richard et Gérard Depardieu qui décrochent le rôle de ce film culte, La Chèvre. Sorti sur les écrans en 1981, c'est un film réalisé par Francis Weber. La fille du grand PDG Benz, très souvent malchanceuse, se fait enlever alors qu'elle était en vacances au Mexique. Pour la retrouver, son père, conseillé par un psychologue d'entreprise, utilise un de ses employés, aussi malchanceux qu'elle, François Perrin, comptable, dans l'espoir qu'il lui arrive les mêmes malheurs qu'à sa fille et qu'il la retrouve enfin. Le détective privé Campana, chargé de l'enquête malgré son scepticisme, devra donc faire équipe avec Perrin, ce qui ne sera pas de tout repos, car non seulement il devra en rattraper les innombrables bourdes, mais en plus, il devra bien souvent partager sa poisse. La chèvre, à voir ou à revoir, sans aucune modération.
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0: Ravine à malheur au bassin Cormoran. 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

0: remontons le temps et arrêtons-nous dans les années 80.
1: Les rôles de Campana et de Perrin devaient être à l'origine tenus par Lino Ventura et Jacques Villeray. Mais le premier ne souhaitait pas tourner avec le second. Et puis, ils étaient en désaccord avec le producteur de l'époque, Alain Poiret, sur le montant du cachet. Finalement, c'est Pierre Richard et Gérard Depardieu qui décrochent le rôle de ce film culte, La Chèvre, sorti sur les écrans en 1981. C'est un film réalisé par Francis Weber. La fille du grand PDG Benz, très souvent malchanceuse, se fait enlever alors qu'elle était en vacances au Mexique. Pour la retrouver, son père, conseillé par un psychologue d'entreprise, utilise un de ses employés, aussi malchanceux qu'elle, François Perrin, comptable, dans l'espoir qu'il lui arrive les mêmes malheurs qu'à sa fille et qu'il la retrouve enfin. Le détective privé Campana, chargé de l'enquête malgré son scepticisme, devra donc faire équipe avec Perrin, ce qui ne sera pas de tout repos, car non seulement il devra en rattraper les innombrables bourdes, mais en plus, il devra bien souvent partager sa poisse. La Chèvre, à voir ou à revoir, sans aucune modération.
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3: Vous écoutez le hit des auditeurs et le classement continue avec un moins 3 pour Shakira qui se retrouve 13e. On l'écoute dans un instant. D'abord, j'ai un double plus 5. Plus 5 pour K-pop Demon Hunters avec Free, 14e. Ça sera juste après Vita qui progresse aussi de 5 places avec Ça fait mal, numéro 15.
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2: Le hit des auditeurs, suite avec Taylor Swift qui arrive avec Elizabeth Taylor numéro 11. C'est 5 places de mieux par rapport à il y a 8 jours. Et 12e, c'est Bad Bunny qui perd une place cette semaine.
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4: Le hit des auditeurs, suite avec Alex Warren, Fever Dream, il progresse de 5 places cette semaine. Ça ne bouge pas pour Bébé Rexha qui reste 9e, mais d'abord voici Taylor Swift avec Opalite, 10e cette semaine, elle progresse de 8 points.
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2: Le hit des auditeurs, on saura si tout à l'heure Bruno Mars est toujours numéro 1, ça arrive dans quelques minutes. D'abord il y a Gims avec Soleil qui perd 2 points, il est 6ème, et Zao et MC Solar comme Caroline, numéro 7, c'est une place de perdu.
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4: Le hit des auditeurs continue avec, dans un instant, Tame Impala qui progresse de 5 points, Miley Cyrus qui perd une place et DC's et Théodora qui chute de 3 points cette semaine avec Mélodrama. Ils sont 5e.
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1: Et c'est la fin de ce hit des auditeurs et c'est toujours Bruno Mars qui est numéro 1 et ce pour la 7e semaine consécutive. On écoute I Just Might dans un instant en tête de classement, mais d'abord voici le numéro 2. C'est Angèle et Justice avec What You Want qui progresse de 3 places. À la semaine prochaine pour un nouveau classement.
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1: Salut, bienvenue dans ce nouveau hit des auditeurs. Cette semaine, 5 entrées dans ce classement. Les deux premières arrivent tout de suite. Blaster Jax numéro 29 et RN Bois avec Elle voulait numéro 30.
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1: La suite du classement avec Daika dans un instant, One Track Mind qui progresse de 4 places, numéro 26. Et la troisième entrée de la semaine, elle est signée Vanessa Paradis avec Les Épines du Cœur. Elle entre à la 27e place.
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1: La suite du hit des auditeurs avec une nouvelle entrée qui arrive dans un instant. Théodora qui entre à la 24e place avec Miss Kitoko. Mais d'abord voici Matt Pokora, ça ne bouge pas pour Quand même qui reste 25e.
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1: La suite du hit avec Justy, Turn the Light Off, ça ne bouge pas pour eux, ils sont 21e, mais d'abord une nouvelle entrée, c'est la 5e de la semaine, Christophe Maé avec La Lune numéro 22.
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2: Le hit des auditeurs, c'est vous qui faites le classement sur le hitdesauditeurs.com. On enchaîne avec Joe dans un instant qui perd 6 places. PLK qui en progresse de 3. Et puis Jennifer Lopez et David Guetta, Save Me Tonight. Numéro 20, c'est 9 places de mieux.
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2: La suite du hit des auditeurs avec deux places de perdu pour Auréa qui se retrouve 16e avec Soirée mondaine. Même chose pour Jack et Carla. La recette se retrouve 17e cette semaine.
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1: Vous écoutez le hit des auditeurs et le classement continue avec un moins 3 pour Shakira qui se retrouve 13e. On l'écoute dans un instant. D'abord, j'ai un double plus 5. Plus 5 pour K-pop Demon Hunters avec Free, 14e. Ça sera juste après Vita qui progresse aussi de 5 places avec Ça fait mal, numéro 15.
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2: Le hit des auditeurs, suite avec Taylor Swift qui arrive avec Elizabeth Taylor numéro 11. C'est 5 places de mieux par rapport à il y a 8 jours. Et 12e, c'est Bad Bunny qui perd une place cette semaine.
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2: Le hit des auditeurs, suite avec Alex Warren, Fever Dream. Il progresse de 5 places cette semaine. Ça ne bouge pas pour Bébé Rexha qui reste 9e. Mais d'abord, voici Taylor Swift avec Opalite. 10e cette semaine, elle progresse de 8 points.
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1: Le hit des auditeurs, on saura si tout à l'heure Bruno Mars est toujours numéro 1, ça arrive dans quelques minutes. D'abord il y a Gims avec Soleil qui perd 2 points, il est 6ème, et Zao et MC Solar comme Caroline, numéro 7, c'est une place de perdu.
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2: Le hit des auditeurs continue avec, dans un instant, Tame Impala qui progresse de 5 points, Miley Cyrus qui perd une place et This Is It Theodora qui chute de 3 points cette semaine avec Mélodrama. Ils sont 5e.
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3: Et c'est la fin de ce hit des auditeurs et c'est toujours Bruno Mars qui est numéro 1 et ce pour la 7e semaine consécutive. On écoute I Just Might dans un instant en tête de classement, mais d'abord voici le numéro 2. C'est Angèle et Justice avec What You Want qui progresse de 3 places. À la semaine prochaine pour un nouveau classement.
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Bonsoir, et comme chaque dimanche sur Neo FM, 20h, 21h, c'est DJ Yankee avec vous pour FFF. Un flashback funk forever, l'émission de funk sur la bande FM, le tout mixé en vinyle par votre serviteur. Bienvenue donc sur votre radio préférée, sur votre fréquence, sur le 104.1 ou sur le www.neofm.radio pour ceux qui nous écoutent sur internet à travers le monde. Ah ouais, c'est beau la technologie. Le meilleur de la funk donc, c'est tous les dimanches 20h, 21h. Et c'est sur votre radio préférée, sur Neo FM.

21h19 minutes sur Neo FM. La meilleure de la funk, c'est tous les dimanches 20h-21h sur votre radio préférée, sur le 104.1 ou sur le www.neofm.radio. À l'instant, le groupe Magic avec You Gonna Get Up sur Neo. Excellente soirée. 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

20h35 minutes sur Now FM. Juste avant, c'était Carl Colton avec She's the Bad Mama Jama. À l'instant, c'est les Allison The Partners. Bon, You Can Do It sur Now FM. Excellente soirée, excellente écoute.

20h49 minutes sur Neo FM. À l'instant, The SOS Band avec Take Your Time. Excellente écoute, excellente soirée sur votre radio préférée. Heures, 21h, c'est FFF, Flashback Funk Forever, c'est tous les dimanches sur Neo FM.

85. Edgy Vinyl sur NeoFM. Juste auparavant, c'était Kool & The Gang avec Straight Up. Straight Ahead, pardon. Et puis juste à l'instant, The Temptation featuring Rick James pour Standing on the

Le meilleur de la funk sur Neo FM et nulle part ailleurs. C'est terminé pour cette énième édition de FFF Flashback Funk Forever. La seule émission de funk à La Réunion en vinyle. Et le tout mixé par votre serviteur DJ Yankee. C'est sur Neo FM, sur le 104.1 ou sur le www.neofm.radio. En espérant que vous avez passé un agréable moment en ma compagnie. Je vous donne rendez-vous la semaine prochaine, donc même fréquence, même heure, 20h, 21h.

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